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10: La capsule poétique. Poème de Florence de Lys, lu par l'autrice. L'enfant libre. Prends mon enfant et je me sens désarticulée. Prends l'amphore de mon sang. Prends la joie, l'audace et la beauté, et je suis prise de panique. Prends mon enfant et je me sens impuissante. Prends le plus fertile des champs, prends l'humour, la grâce et la gaieté, et je deviens épileptique. Prends mon enfant et je me sens asséchée. Prends toutes les couleurs de ma vie, prends les farces, la danse et les rires, mets-moi sur la chaise électrique. Laisse l'enfant libre de son envol, être le maître de ses paroles. De lui-même, il ouvrira la porte, ira là où le vent l'emporte. Laisse l'enfant libre de son envol. Laisse l'enfant libre de son envol. La capsule poétique.

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J'attends le signal que ma vie intérieure prenne le dessus, que mon corps devienne animal. Est-ce que c'est ça qui m'excite et que j'appréhende à la fois? Est-ce que c'est ça, je me tiens prête et j'en redemande tout bas? Est-ce que c'est ça, la foudre dans mon ventre me broie? Qu'est-ce que c'est que ça? Ça y est, ça commence, je crois. Je...

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1: Il est 9h!
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4: A priori.
5: On n'avait pas dit qu'on mangeait.
6: Ouais, j'ai faim, moi.
7: On mange d'abord.
8: Oh, mais non, mais ça serait. Ça serait pas mal.
4: Oui, non, non, mais bon, a priori.
8: Non, non.
7: Oui, oui.
9: Si on le fait d'abord, ici.
8: Oui, mais oui.
6: Et du coup.
4: Mais non. Ah oui.
8: Si, si. Bah, du coup,
7: oui, oui. Non, non, mais.
10: Ah non.
11: Ah oui.
10: Ah bon.
11: Et oui.
10: Bah non.
11: Oui, mais non.
10: Et pourtant,
11: et apparemment.
10: Oui, oui.
11: Si, si.
10: Mais non.
11: Non, non.
10: Mais si.
11: Bah oui.
10: Mais oui.
11: Ah non.
10: Mais non.
11: Mais oui.
10: Si, si.
11: Mais non.
10: Oui, oui.
11: Non, non, mais.
10: Ah non.
11: Ah oui.
10: Ah bon.
11: Et oui.
10: Bah non.
11: Oui, mais non.
10: Et du coup,
11: et apparemment.
10: Oui, oui.
11: Si, si.
10: Mais non.
11: Non, non.
10: Mais si.
11: Bah oui.
10: Mais oui.
11: Bah non.
10: Mais non.
11: Mais oui.
10: Si, si.
11: Mais non.
10: Oui, oui. Non, non, mais.
11: Ah non.
10: Ah oui.
11: Ah bon.
10: Et oui.
11: Bah non.
10: Oui, mais non.
11: A priori,
10: non.
11: Apparemment.
10: Oui, oui.
11: Si, si.
10: Mais non.
11: Non, non.
10: Mais si.
11: Bah oui.
10: Mais oui.
11: Bah non.
10: Mais non.
11: Mais oui.
10: Si, si.
11: Mais non.
10: Oui, oui.
11: Non, non, mais.
10: Ah non.

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ici, on est dans un quartier à majorité des personnes. C'est-à-dire que les urbanistes conçoivent des logements dits sociaux. Hein. C'est-à-dire des logements faits pour les jeunes couples qui démarrent, hein, pour les ouvriers, pour les ménagers, mais aussi peut-être pour les chômeurs. Hein. Tout ceci dans le plan d'une restructuration des plans de secteur visant à vaincre la solitude du troisième âge en l'intégrant à la population active. C'est une chouette idée. Mais où je ne suis pas d'accord, et c'est là qu'est la faille, c'est comment peut-on concevoir des habitations sociales sans la moindre recherche esthétique. Ça n'est pas possible. Hein.

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6: À l'occasion de la Journée mondiale de la radio le 13 février 2026, Radio Campus Paris et le Crous de Créteil invitaient des associations étudiantes pour une discussion autour des relations affectives et sur la santé mentale. L'association Nightline se joignit à cette rencontre radiophonique pour présenter leur mission et leurs engagements. Nightline, c'est surtout une ligne d'écoute nocturne, francophone mais aussi anglophone, qui offre un soutien gratuit, anonyme et confidentiel à celles et ceux qui la sollicitent. Dans cet épisode d'Univox proposé par Radio Campus Paris, vous découvrirez une initiative étudiante portée par des bénévoles comme ici, Inès et Amir Shah, une interview menée par Audrey Rodgreig. Bonne écoute!
7: Univox. Bonjour d'abord et bienvenue sur l'émission Inès et Amir Shah. Vous pourriez peut-être commencer par nous en dire un peu plus sur cette initiative. Quels sont vos postes, vos rôles respectifs au sein de l'association ?
8: Du coup, moi, c'est Inès et je suis volontaire en service civique, comme il a été dit. Et je suis dans la team qui s'occupe plus des interventions anglophones. Donc, je vais intervenir sur des stands dans des campus anglophones, etc. Et voilà.
9: Et du coup, moi, je suis aussi volontaire en service civique, mais aussi je suis un peu bénévole pour la fresque de la santé mentale. Et du coup, notamment le service civique, c'est un peu comme ce que Inès avait dit. On fait beaucoup de stands, on fait de l'aller vert pour essayer de sensibiliser l'association et aussi pour essayer de montrer qu'on existe, parce qu'il y a plein de personnes qui ne le savent pas. On l'a vu nous-mêmes, on était étudiants, donc on ne savait pas que Nightline existait. Et du coup, on s'est dit « Ah !» Donc, c'était aussi cool de le partager. Et du coup, c'est un peu ce qu'on fait. On crée des ateliers aussi, des fois, avec eux pour essayer de présenter les outils qu'on a dans notre asso. Et aussi, du coup, puisque je suis bénévole en fresque de la santé mentale, et du coup, on fait des interventions à propos de la fresque dans les écoles.
7: Et est-ce qu'il y a des formations et est-ce que vous avez été formée ?
9: Alors, du coup, oui. Pour être bénévole sur la fresque de la santé mentale, il y a une formation. Du coup, en fait, c'est une formation sur un week-end, je crois. Oui, c'est ça, sur un week-end. Et du coup, en fait, on est là avec des personnes qui vont nous former à la fresque de la santé mentale. Donc, comment notamment le déroulé de l'atelier, notamment la posture à avoir aussi. Et on a eu aussi, du coup, puisqu'on est volontaire en service civique, du coup, quand on est arrivé, on a eu plein de formations en lien avec l'association. Qu'est-ce que c'est la santé mentale, des choses comme ça. On a aussi une autre formation sur Sentinelle. Voilà. Mais du coup, ça, c'est pas vraiment obligatoire, c'est vraiment si vous voulez. Et du coup, c'est vraiment un lien entre c'est pour repérer, orienter et écouter les personnes en détresse, mais notamment aussi, pour la prévention du suicide. Donc, ça a été fait en collaboration avec le GEPS. Donc, il y a ça aussi comme formation. Et je sais pas si tu veux ajouter autre chose.
10: Je sais pas si je viens d'avoir un énorme mot d'absence, mais est-ce qu'on a expliqué la fresque de santé mentale ? Ce que c'est, en quoi ça consiste ? Parce que tu l'as mentionné plusieurs fois,
9: oui.
10: Du coup je me demandais, mais qu'est-ce que c'est ?
9: Du coup, la fresque de la santé mentale, c'est un peu, c'est un atelier de 3 heures. En gros, c'est un atelier d'intelligence collective. Ça se déroule en groupe, notamment de 8 à 10 personnes. Et du coup, en fait, pendant 3 heures, on va parler ce qu'on ne fait pas souvent autour de la santé mentale. Du coup, on va parler de qu'est-ce que c'est la santé mentale, quelles sont les stratégies pour prendre soin de sa santé mentale et aussi quels sont les facteurs de la santé mentale. Donc pour essayer d'avoir, en fait, juste pour savoir, pour essayer de mettre des mots, parce que des fois c'est un sujet qui est assez vaste et surtout flou. Donc des personnes ne savent pas ce que c'est la santé mentale et on croit juste la santé mentale, c'est on va bien ou on va pas bien, alors qu'en fait c'est beaucoup plus large que ça. Et du coup c'est ça la fresque de la santé mentale.
7: Et est-ce que c'est gratuit, ouvert à tous ?
8: Ça va dépendre parce que... Ça dépend de la structure qui organise cette fresque. Mais quand c'est organisé en partenariat avec des facs ou des écoles, c'est généralement gratuit. C'est la fac, du coup, qui va payer ça. Ça peut être aussi tenu dans des missions locales. Et à ce moment-là, c'est également gratuit. Mais dans des instances un peu plus rares, ça peut être payant. Si la structure ne paye pas la formation, ce sera aux personnes qui, aux participants de la payer, quoi. Mais généralement, c'est gratuit et pour tous. Et la formation est également gratuite.
7: Si j'ai bien compris, c'est surtout les bénévoles. Est-ce que c'est surtout des étudiants et des jeunes, donc pour la ligne d'écoute? Et est-ce que c'est pareil pour la fresque de santé mentale? Est-ce que c'est surtout des étudiants qui participent? Et si c'est le cas, pourquoi pensez-vous que c'est important que les bénévoles soient jeunes et des étudiants plutôt que des professionnels de santé, par exemple?
9: Alors, sur la ligne d'écoute, c'est plus conseillé d'être étudiant. Du coup, pourquoi en fait chez Nightline, on a vraiment un peu ce mantra, entre guillemets, du pair à pair. Donc en fait, c'est tenu par les étudiants, comme tu l'as dit au début, et pour les étudiants. Du coup, on part du principe qu'en fait, quand quelqu'un appelle un étudiant, du coup, souvent, et qu'il tombe sur un bénévole qui est lui-même étudiant, du coup, va peut-être mieux se sentir compris. Et peut-être aussi, la personne qui va aussi, du coup, le bénévole écoutant, il va plus se sortir mieux armé pour l'aider et pas se sentir « Ah, qu'est-ce que je peux faire ? Ah, je comprends pas ta situation. » Du coup, en fait, ils peuvent avoir beaucoup plus d'expérience à partager. Et du coup, c'est assez cool. Et pour la fresque de la santé mentale, en fait, c'est un peu le... Parce qu'il y a des personnes qui ne sont pas étudiants et qui veulent aussi s'engager pour la santé mentale. Donc, en fait, on a créé aussi ce bénévolat. Et on n'est pas forcément obligé d'être étudiant. Mais si on est engagé pour la santé mentale et qu'on veut faire quelque chose à notre échelle, on peut aussi s'engager.
10: J'avais une question par rapport au trauma vicariant, qui est le trauma qu'on peut avoir si on est exposé à des histoires traumatisantes. Est-ce que ça, c'est un sujet que vous traitez entre vous dans l'équipe, de se dire, à un moment donné, à force d'écouter des histoires qui peuvent être compliquées, comment nous, après, on n'est pas juste réceptacle et comment on arrive à le partager pour ne pas garder ça en nous?
8: Justement, les bénévoles de la ligne d'écoute sont suivis par des psychologues. Il y a une supervision qui est organisée avec un psychologue pour partager les expériences et du coup les histoires qui peuvent être un peu difficiles. Et il y a aussi des psychologues qui sont toujours joignables en fait le soir, s'il y a vraiment des urgences et que les bénévoles...
10: En astreinte peut-être, qui sont sur astreinte, oui. Et du coup qui sont joignables toute la nuit.
8: C'est ça. Et du coup, qui peuvent être joignables s'il y a vraiment des situations urgentes.
9: En fait, c'est pas vraiment un engagement. Donc, en fait, si une fois que le bénévole il est formé, il n'est pas obligé de faire les permanences tout le temps. Parce que des fois, il est étudiant, donc des fois, il y a des périodes de partiel où il ne peut pas. Et même s'il se sent beaucoup, on a vraiment cette règle de, en fait, il ne peut pas faire plus de 3 permanences dans le mois. Donc, il peut faire moins, mais pas maximum. Donc, c'est un peu possible pour le protéger. Et en sachant aussi que pendant les permanences, c'est un référent qui est bénévole, mais qui est plus expérimenté, qui est là et qui encadre. Donc même à chaud, si jamais il a eu un appel vraiment à chaud, il peut tout de suite partager avec son référent ou même entre d'autres bénévoles, parce qu'en fait ils sont 6 normalement dans la permanence, donc il peut se retourner vers un autre bénévole et lui dire « Ah oui, mais là j'ai eu chaud ». Donc en fait ils sont très très bien entourés.
11: On part avec une chanteuse assez connue qui est assez tendance, c'est Théodora qui vient nous rejoindre et qui nous chante « Des mythos ».

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1: On va vous lire un témoignage d'une étudiante.
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1: Voilà. C'est comme si c'était resté dans le rêve de la nuit. Au beau matin, plus rien. J'en ai vécu des soirées merveilleuses à vagabonder dans les rues de Paris, avec de charmants jeunes hommes. On buvait des verres, on se saoulait, on riait, et ils me confiaient les moindres détails de leur vie, comme s'ils m'entraînaient au-delà de cette nuit. Et puis, comme s'ils avaient pris ce qu'ils voulaient, plus rien. Le lendemain, pas un bisou, ou même un check, je sais pas. Parfois une bise rapide et gênée, ou au contraire, un câlin très tendre. Un de ceux qui presque nous trompe, nous fait oublier le silence qui va suivre. Oui, parce que tu connais, nous les femmes, on s'imagine plein de trucs, nanana. Oui, on est juste humaines. Quand on vit quelque chose de beau et d'intense, le cerveau a envie de le reproduire. C'est foutrement naturel. Alors je me suis créé des règles. Si le lendemain, à 17h, je n'ai pas de message, c'est soit 1. Il a décidé de disparaître, ghosting total, ne se rappelle plus de qui je suis, amnésie complète. 2. Il n'a pas eu le temps. Ou alors, il n'est pas très téléphone. Donc, à 17h, j'envoie un message. Enfin, c'est ce que je faisais au bout d'un moment. J'ai laissé tomber. C'était chouette hier, tatatitatata. Parfois, aucune réponse, et là, c'est acté. Et parfois, j'ai un peu de chance. Oui, c'était pas mal. Pas mal ? Mais tu me fais une critique TripAdvisor, ou c'est quoi ? C'est quoi le délire ? Ou encore, on se recroise à l'occasion. Ouais, donc t'en as rien à foutre. Et pourtant, je sais que je n'ai rien imaginé. Je connais les anecdotes de ton enfance, ta première cicatrice, ta pire bêtise d'adolescence. Je sais que cette soirée était ouf. Je sais que nos deux mondes se rencontraient pour la première fois. Ce n'était pas rien. Mais ce silence, il est humiliant. Comme si j'étais la seule à vivre ce moment, comme si tu effaçais mon existence. Pourquoi tu m'as emmenée dans ton lit si tu savais que ce serait juste pas mal ? Pourquoi jouer à ce jeu ? Apparemment, des sociologues parlent d'impossibilité de s'engager dans nos sociétés modernes, même si on n'en demande pas forcément autant. La libération sexuelle a créé de nouveaux codes et surtout une nouvelle manière pour l'homme de dominer. Il ne domine plus dans le foyer, il domine sur le marché sexuel, et alors ? C'est une accumulation de choix si grande que c'est impossible de choisir. Bah ouais, l'amour respecte les bonnes règles du capitalisme. Mais bon, j'ai encore espoir. Je suis de celles qui aiment l'amour, même sans l'avoir rencontré.
2: Est-ce que vous voulez réagir à cette histoire ? On parle
3: de ghosting, en fait.
2: Est-ce que c'est une situation que vous rencontrez ?
4: Les bénévoles écoutants, ils ont aussi cette thématique de... Enfin, ça peut arriver, on appelle le fait de ghosting. Et même nous, sur des stands, quand on présente l'asso, bah, en fait, puisqu'on... On n'est pas encore, même si on voudrait avoir beaucoup plus de bénévoles, mais des fois, bon, on ne peut pas aussi répondre. Et du coup, on a aussi ce... Moi, j'ai vécu ça en stand. Et du coup, quand j'ai présenté l'asso et qu'ils m'ont dit, bah, j'ai appelé et ils ne m'avaient pas répondu. Du coup, je me suis sentie un peu ghostée. Et du coup, j'étais en mode, ah, oups. Et du coup, j'ai essayé de dire, en fait, dans le sens, bah, j'ai essayé de rediriger vers d'autres associations, des choses comme ça. Et j'ai essayé aussi de comprendre de, bah, pourquoi tu t'es sentie ghostée et t'as pas... peut-être penser que ah mais ils ont d'autres appels, des choses comme ça. Et du coup c'est vrai que c'est une situation assez compliquée et que même nous dans nos vies de tous les jours on sent cette touche de ghosting. Et du coup dans les thématiques d'appels il y a souvent ça qui revient. Et du coup c'est pour ça qu'ils nous appellent et on essaye mais vraiment d'être un peu de répondre à tous les appels, mais c'est un peu compliqué.

0: Vous interprétez le fait que ces thématiques reviennent souvent dans le sens où pourquoi est-ce que dans un monde où on est plus connecté que jamais, autant de jeunes se sentent seuls, délaissés, isolés?
1: Peut-être que, en fait, on est connecté, mais peut-être aussi, peut-être qu'on utilise aussi, peut-être c'est le manque d'information de comment je peux aller au contact. Et aussi, je pense que déjà, si on se sent un peu isolé dans la vie de tous les jours et de faire la démarche derrière un écran, c'est encore compliqué. Et je pense aussi que peut-être c'est dû à juste comment utiliser, notamment Internet, notamment le fait qu'on est connecté à bon escient pour créer du contact, pour aller vers les gens. Et souvent, on ne pense pas trop à ça. On pense plus à scroller sur Instagram, à liker des posts. Et du coup, après, on se sent mieux. Mais je pense personnellement que c'est aussi concrètement, comment je fais pour, si moi, je suis là et je veux créer un lien. Et aussi, est-ce que je vais me faire ghoster? Est-ce que ça fait, entre guillemets, un peu pitié, des choses comme ça? Du coup, il y a beaucoup de stéréotypes et de stigmates et de freins à faire cet aller vers. Et aussi, on ne sait pas aussi comment faire ou aller chercher l'information, des choses comme ça. Donc peut-être un manque de visibilité et aussi une peur de, un peur de, enfin peur d'être jugé, de savoir comment on fait cette démarche.
2: Et justement, vous, en tant qu'étudiante jeune, cette peur d'être jugé, est-ce que vous la ressentez aussi forte avec les réseaux? Est-ce qu'au quotidien, c'est un truc que vous ressentez?
3: Du coup, je suis plus étudiante, mais je suis jeune.
2: Mais tu es encore jeune.
3: Oui, je dirais que je la ressens. C'est pour ça que je poste très rarement de contenu sur les réseaux sociaux. Je préfère vraiment parler avec mes amis, etc. Enfin, des amis que je connais vraiment dans la vraie vie, je dirais. Mais du coup, cette peur d'être jugée est présente, effectivement. Après, est-ce que je fais quelque chose pour pallier ça? Pas vraiment. Mais en tout cas, elle est présente. Je ne sais pas si tu as quelque chose à dire.
1: Je pense que oui, en tant que... Et étudiant et aussi ancien étudiant, on a toujours surtout cette peur d'être jugé, même au sein de notre groupe d'amis, notamment un peu personnel, mais du coup, moi, je suis en service civique, mais j'ai pas eu de master. Et je sais que rien que l'annoncer que j'ai pas de master, à mes amis, du coup, je me suis dit, ah, mais qu'est-ce qu'ils vont penser? Comment ça va être pris? Et l'annoncer encore plus à la famille, ça a été un peu compliqué. Donc, en fait, oui, on a toujours cette peur constante d'être jugé, mais pas forcément des proches, mais aussi, en fait, avec nos amis de tous les jours. Du coup, c'est un truc assez présent.
0: Et
2: Donc plus on est connecté en fait et plus on est déconnecté. C'est un petit peu
1: ça, oui,
2: c'est ce qui se passe au final, parce qu'on a l'impression que les générations d'avant, ils n'avaient pas les réseaux et c'était peut-être beaucoup
4: boomer.
2: Plus simple de... Excuse-moi, pardon, je suis
4: boomer,
2: le plus vieux de la table. Non, mais après moi j'ai grandi aussi avec le téléphone. Et cette peur des réseaux, on a vu des tendances aussi à se déconnecter, à prendre les téléphones sans les réseaux. Est-ce que c'est un truc au quotidien qui se fait de plus en plus, se déconnecter?
3: Personnellement, j'essaye de le faire. J'essaye un peu de me déconnecter des réseaux ou, si je me connecte, de le faire moins longtemps que d'habitude. Je pense que c'est nécessaire de se... En fait, rester sur les réseaux, c'est aussi beaucoup scroller, beaucoup consommer de médias, etc., mais de façon très passive. Et je préfère le faire de façon un peu plus... actifs, me divertir, mais en faisant des activités manuelles, etc. Donc vraiment essayer de me détacher des réseaux sociaux, c'est quelque chose que j'essaye de faire personnellement.
0: Et on parlait juste avant du fait de sentir jugé sur les réseaux.
3: Ouais.
0: Est-ce que vous pensez que cette préoccupation de l'image de soi, qui est plus prévalente aujourd'hui que la période pré-réseaux sociaux, fait que les liens sociaux deviennent un petit peu brouillés par ça et que ça clash un petit peu avec des liens sociaux authentiques et,
1: Je pense que oui. Du coup, en fait, oui, ça brouille un peu les réseaux sociaux. Notamment, en fait, le truc, c'est que des fois, on peut... Enfin, le fait de laisser des commentaires, des fois, il y a des commentaires... Enfin, en fait, quand on publie des choses aussi, on ressent des commentaires, des choses comme ça, ou même de savoir qu'est-ce qu'on publie, comment on publie. Il y a aussi cette réflexion.
2: Merci beaucoup pour ces témoignages. C'était Inès et Amirsha de Nightline.
4: Est-ce qu'on rappelle quand même les horaires?
2: Bien sûr,
4: les horaires de la ligne.
1: Du coup, nous, les horaires de la ligne, c'est la nuit de 21h à 2h30 du matin. On est aussi disponible par chat. Et aussi, on a une ligne anglophone. Donc, n'hésitez pas.

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1: T'as quelle l'heure?
2: Il est 14h.
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0: Correspondance 4. Un texte de Thibaut Dubreuil, sur une lecture d'Anne Cléron, du cours Charmet, et Stéphane Padovani. La correspondance qui va être lue ici a été retrouvée dans les archives d'un écrivain, alors que, du temps où je brocantais un peu, j'avais vidé sa maison. Émile Poirier est un auteur oublié. On peut tout juste citer son roman, L'Abécédaire, sorti en 1931, et curieusement réédité en 1947 comme son seul fait d'armes. Sans méchanceté aucune, ce texte a mal vieilli. Toutefois, dans les années 20 et 30, Émile Poirier a rencontré un certain succès, si on en croit la presse de cette époque, avec une dizaine de romans qui se sont bien vendus. Il est mort en 1962. Et c'est son arrière-petite-fille qui m'a contacté. Elle voulait transformer sa maison en gîte et souhaitait avoir une estimation de tout ce bazar, comme elle me l'avait dit au téléphone. Rien ne l'intéressait vraiment, à part quelques photos. Et c'est en fouillant dans la benne qu'elle avait fait venir que j'ai retrouvé ses lettres. Émile Poirier avait eu la bonne idée de faire des copies carbone de sa correspondance. Au milieu du fatras, entre les chaises de paille vermoulues et de la vaisselle ébréchée, il n'y avait rien de bien intéressant que cette chemise et un exemplaire dédicacé du Voyage au bout de la nuit de Céline que j'ai fourré dans ma poche. Quand j'ai demandé à l'héritière l'autorisation de faire une lecture radiophonique de la correspondance de son aïeul, elle a exigé d'en prendre connaissance avant. Puis, comme une faveur, m'a demandé si elle pouvait en assurer la lecture. Ce que j'ai accepté.
1: Orléans, le 8 mars 1922. Cher maître, c'est après la lecture de La Rose de Damas que je me suis décidée à vous écrire. Votre roman m'a bouleversée et a remué en moi des choses auxquelles j'avais renoncé. C'est donc tout d'abord pour vous remercier que je prends la plume. Merci pour cette histoire. Merci pour ce texte qui, au-delà de l'amour insensé que se portent Yves et Marie, atteint l'universel de la relation entre deux êtres dans un flot qui n'est jamais fin, jamais convenu, et qui se garde de tout. Je ne voudrais pas me faire redondante de ce que la presse a déjà écrit à propos de la rose, je ne m'estime pas qualifiée, et me sens presque honteuse à exposer à nu mes pensées, mon ressenti et comment ce livre, je le garde en moi comme jamais un autre livre ne m'a parlé avant. J'ai eu l'impression de lire une histoire qui me serait arrivée. Mon identification à Marie est totale. Cette femme, c'est moi. Celle que je fus ou que je serai un jour. Comme un diseur de bonne aventure qui m'aurait prédit ma vie, ce roman, c'est ce que je veux être à présent. Je me doute que des lettres d'admirateurs et plus certainement d'admiratrices doivent vous parvenir par centaines et vous n'avez pas pris soin de garder votre adresse secrète. C'est pour cela que je ne passe pas par votre éditeur, qui risque de confisquer cette feuille, que je plie à présent pour en faire un avion, que je lance dans les airs en espérant qu'il se pose au bon endroit. Et même si je sais que j'ai peu de chances d'obtenir de vous une réponse, comme les avions se perdent en mer, je tente ma chance, car je ne peux garder tout cela pour moi et je n'ai personne d'autre que vous à qui le dire. Jeanne, le chat.

Paris, le 31 mars 1922. Ma chère Jeanne, votre lettre m'a touchée, soyez-en certaine, et je vous réponds du plus vite que je peux. Oui, des lettres, j'en reçois beaucoup, et mon éditeur les filtre le plus souvent. C'est nécessaire. Entre les déclarations péremptoires, les demandes en mariage, les lettres d'injure, celles sans intérêt, d'autres menaçantes, comme celle que j'ai récupérée il y a 8 jours, d'un individu, probablement un homme, et qui a refusé de signer. Il me reproche, dans un français approximatif, d'avoir révélé des choses que je suis censé ignorer, vu que ce sont des secrets dans sa famille. À la rédaction, on en a bien ri, ces hurluberlus sont fréquents et nous n'y portons pas beaucoup d'attention. Vous, c'est différent. Tout d'abord, ne m'appelez pas maître. C'est vieux jeu et je ne suis pas vieux. Vous pouvez me donner du Émile et nous maintiendrons un vouvoiement si vous voulez bien. Je peux comprendre que ce personnage si fort qu'est Marie vous ait attiré au point que vous vous confondiez avec elle. Mais gardez-vous de toute forme d'identification. Ce n'est qu'un roman. Et votre vie, elle, est bien réelle. Les exploits de Marie sont inventés, même s'il m'a fallu lire beaucoup pour que l'intrigue soit plausible. Et je voulais dans ce texte que ce qui est dévolu par nature à l'homme échoit de manière presque inopinée à la femme. Et puis ne grandissez pas trop ce roman qui est loin d'aller chercher le moindre prix. Je connais ma mesure et mes failles, et ne mise pas plus sur les jeux de hasard que sur une quelconque notoriété, même de mon vivant. Mais j'apprécie que vous ayez aimé ces personnages et que le corps que je leur ai donné vous ait saisi comme autant de bras, ceux de Marie avant tout. Un auteur s'inspire souvent du monde qui l'entoure. Parlez-moi de vous. Et qui sait, vous prendrez peut-être vie dans mon prochain roman. À vous lire, Émile.

0: Orléans, le 20 avril 1922. Cher Émile, je n'escomptais pas de réponse de votre part, et quand j'ai trouvé votre lettre dans ma boîte, mon cœur a sauté. Je m'attendais à tout sauf à ces propos convenus, dont j'ai l'impression qu'ils ont été écrits maintes et maintes fois pour d'autres, pas seulement des femmes, dont on pense souvent que le romantisme est une seconde nature, comme on fait des bouquets de fleurs et torcher les gamins, et mais aussi pour des hommes. Quelle déception! Je vous portais bien haut et me voilà à lire une quelconque gazette de province dont le rédacteur se contenterait de recopier son article sur la foire au jambon qu'il a fait l'année précédente et même l'année d'avant. Je ne m'excuse pas de vous choquer, et comme je connais votre adresse, je sais bien que vous lirez ces mots. Alors je vous en conjure, ne faites pas comme tous les autres. Ces littérateurs qui font des livres au mètre comme on taille du coupon dans les merceries. Ce que vous écrivez vous implique, au-delà même de ce que vous imaginez. Vos livres relèvent de votre responsabilité, et vous êtes tenu d'en assumer les propos et aussi les conséquences. Ne me prenez pas pour une oie blanche. Une écervelée qui rêve dans sa chambrette en attendant un prince charmant qui la fera vivre dans un roman. Votre lettre manque de corps, de poils et pour ainsi dire de couilles. On la dirait passer entre les mains de la censure. Considérez-moi comme votre égale et écrivez, bon sang. Écrivez-moi vraiment. Jeanne.
1: Paris, le 3 juin 1922. Il faut vraiment que vous soyez une femme et que je vous ai trouvé une forme de sympathie naïve, ou que je sois prodigieusement agacé que je n'arrive plus à écrire, tant vos propos me font lever la nuit, que je réponde à votre lettre. Mais pour qui vous prenez-vous ? Qu'avez-vous produit de si exceptionnel que vous puissiez vous exprimer de la sorte? Recevez-vous des lettres? Avez-vous des milliers de lecteurs? Parle-t-on de vous dans les journaux? À part vos voisins, qui vous reconnaît dans la rue? Je vous trouve bien insolente, chère mademoiselle, pour venir ainsi remettre en cause la sincérité non feinte d'un homme que vous admirez, au point de lui livrer vos secrets les plus intimes? Ou alors, est-ce vous qui n'assumez pas vos propos? Mais qu'attendiez-vous de moi? De faire comme cette mode autrichienne qui consiste à venir parler avec un inconnu afin qu'il vous délivre de vos problèmes? Non, je ne suis pas de cela. Et je pensais pouvoir entretenir avec vous une correspondance qui puisse déboucher sur un ailleurs. C'est ce que j'avais senti dans votre première lettre. Un petit rien, un quelque chose qui me disait qu'il fallait que je vous réponde, car là, je devinais une porte. Assurément, je me suis trompé. Vous voudriez me parler en égal? Bon, soit, hein. Je vous écoute. Mais si c'est pour amuser mes digestions avec vos fadaises, ou pire, les contrarier avec vos gros mots, non. Il est inutile de poursuivre. Émile.

0: Dans la lettre suivante, Émile Poirier fait mention d'un mot d'excuse. Mais je ne l'ai pas retrouvé. Et peu importe, après tout.
1: Paris, le 20 septembre 1922. Chère Jeanne, nous voilà donc enfin sur un terrain commun. Votre lettre d'excuse était inutile puisque les nombreux feuillets que vous avez joints vous avaient absoute à leur lecture. Si j'avais juste une seconde considéré vos propos comme insultants, je n'y aurais pas répondu. Et pire encore, je serais même passé voir la police pour me plaindre. Effectivement, vous avez mon adresse et je m'amuse presque à vous imaginer, rôdant alentour au soir, quand les chats s'en viennent chercher leur pitance dans les poubelles. Orléans n'est pas si loin par le train et le chat est bien votre nom, à moins que vous n'usiez d'un pseudonyme. N'y voyez pas malice. Je vous imagine mal dans une gouttière et encore moins dans une poubelle. Mais vous n'appréciez rien tant que le rude et le râpeux, n'est-ce pas? Alors, j'ai bien lu le début de ce roman, car c'en est un, n'est-ce pas? Que vous m'avez fait parvenir. L'histoire semble bien engagée. On suit aisément cette femme de la bourgeoisie qui, assurément, n'est pas vous. Mon lectorat ne vient pas des beaux quartiers. Et des rares gens bien mis que j'ai pu rencontrer, je n'ai reçu que des sourires polis. On me préfère Charles de la Houssaye ou Gontran des Essières, ce dernier réalisant l'exploit d'être prodigieusement ennuyeux et d'un conservatisme hermaphrodite. Je n'écris que pour les autres, les mal-nés, les embouchés, ceux pour qui le destin a choisi dès la naissance les voies de traverse, les chemins creux, le labeur sans horizon des fins de semaine, parfois des fins de journée, et qui trouvent un peu de chaleur dans mes pages, quitte à les brûler quand manque le charbon. Mais j'aime bien votre personnage qui se débat dans ce monde de convenance qui lui sied en partie, puisqu'on se doute qu'elle va s'appuyer dessus pour le quitter, ou du moins le façonner pour se le rendre vivable. Cette Clarisse est intrigante, pas au sens où elle intrigue dans son milieu, mais elle semble cacher son jeu. C'est bien cela? Gardez-vous toutefois d'en faire un roman bourgeois. C'est pénible à écrire, je vous l'assure, et plus encore à lire. J'attends la suite, avec impatience. Émile.

Orléans, le 12 octobre 1922. Mon cher Émile, vous savez écrire, assurément. Vous savez lire aussi. Mais pas comme je l'espérais. Pas entre mes lignes. Ce n'est pas de moi dont il faut parler. Ni de ce texte qui ressemble à tant d'autres et dont j'attends la fin sans grande impatience, à vrai dire. Les pages ne seront pas assez nombreuses ni pour caler ma vieille armoire, ni pour boucher la fente entre la fenêtre et le mur. Écrire, c'est bien beau, ça flatte. Ça soulage parfois. Pour certains, ça les nourrit bien. Mais jamais écrire ne comblera autant que de lire. Même si vous pensez que lire la prose de vos concurrents plus chanceux n'est pas une sinécure, beaucoup semblent combler à le faire, souvent pour suivre une mode, c'est-à-dire tout le monde. On peut lire par plaisir, plus certainement pour dire par plaisir, plus certainement pour des mauvaises raisons, et il n'y a pas de honte à cela.

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0: Il est 17h.
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3: Il est 18h.
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0: Hey Mélanie, t'as vu l'émission sur les jeunes là hier soir?
1: Non mais abusez une fois de plus des clichés sur nous, c'est trop naze.
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1: Je te jure. Mais s'ils savaient surtout à quel point ils nous connaissent pas.

0: Bonsoir et bienvenue dans les histoires à dormir debout. Je remercie Julien, Attis, Florence, Jean-David, Léon,
1: Mélanie,
0: Benoît, Hugo et Pierre-Emmanuel pour leur participation. Cette histoire s'intitule Rotor.

0: un citoyen au-dessus de tout soupçon. Voilà à quoi il aspirait. Cela fait des années qu'il préserve ce principe, tel un dictum indestructible. Mais plus forte que les convictions, les passions peuvent faire enrayer toutes les certitudes. Sa passion à lui se nomme le cinéma. Le virus de la cinéphilie le contracta dès son plus jeune âge, lorsque sa mère lui fit découvrir ses premiers dessins animés. Il aurait voulu en réaliser, mais celle-ci avait fini par réussir à lui convaincre d'y renoncer.
1: Il y a bien assez de pauvres gens dans cette famille. Tu aimes ta famille ? Tu veux qu'on mange tous à notre faim ?
2: Oui, bien sûr, maman.
1: Alors suis la voie que t'offrent tes résultats scolaires. File droit dans le soleil. Le cinéma n'est que photo passagère. Mets-toi au service de ce qui restera, et tout nous arrivera.
0: Des années plus tard, il est cuistot pour un parti politique. Tous les jours, il confectionne des repas garnis pour des décideurs influents. Néanmoins, la cinéphagie ne l'a jamais quitté. Il a tout écumé. Surtout le local, grand amoureux de son pays qu'il est. L'aime-t-il, ce cinéma ? Il ne sait pas. Par contre, cette industrie est devenue bien répétitive. Il a besoin de nouvelles sensations artistiques. Le divertissement s'est évaporé dans ce qu'il a interprété des films, et cela le contraint de plus en plus chaque jour. Alors il décida de sauter le pas, malgré tout. Les premières personnes informées de son projet furent ses deux amis, un autre cuisinier et un ouvrier. Ils boivent un verre en terrasse, peu bondé.
2: C'est quand même un sacré paradoxe, vous ne trouvez pas ? On a quand même un festival interne.
3: Tu sais ce que tu en cours, n'est-ce pas ?
0: Lui dit son collègue.
2: Oui, bien sûr, ça m'embête, mais je suis prêt à prendre ce risque. Je vous fais confiance et je ferai extrêmement attention.
4: Ce risque, il va t'emmener dans des situations que tu n'aurais même pas imaginées. Cette loi n'est pas là pour rien.
0: Lui dit l'ouvrier.
2: Je ne me ferai pas prendre. Je détruirai toutes les preuves incognito. Promettez-moi de garder ça pour vous.
3: Oui, bien sûr. Tu es notre ami avant tout.
0: Il sait qui peut l'aider dans son entreprise. En empruntant les bus, il se rend dans la campagne périphérique. Là-bas, son parrain bêche son champ.
5: Oh, mais qui voilà ?
0: Il s'installe à l'intérieur de la maison, où la radio diffuse continuellement. Le parrain lave ses photos d'intérieur, tout en écoutant le projet de celui qu'il connaît depuis sa naissance.
5: Tu es vraiment prêt à aller aussi loin ? Pense à ta famille.
2: Si je suis dans les fourneaux, bien que cela me pèse beaucoup, hein, surtout pour de telles personnes, c'est bien parce que je pense à elle.
5: Elle pense avant tout à ton bien, mon grand, tu sais. Tiens, écoute cette chanson. Je l'adore.
0: Tandis que le morceau est diffusé, il la reprend gaiement, fortement. Tout en chantant, il dépose un bout de papier sur la table. Notre protagoniste s'empresse de s'en emparer.
2: Oui, elle est superbe, cette chanson.
0: Il revient aux abords de sa maison. Mais, comme il s'y attendait, comme tous les jours au même moment, alors qu'il s'apprête à entrer, son voisin sort pile à ce moment-là.
6: Bonjour, cher voisin, cher camarade, cher ami, comment tu vas ?
7: Bonjour, eh bien, journée ordinaire et toi ?
6: Une nouvelle journée au service de ce que j'aime, oui.
7: Eh bien, magnifique.
6: Quelle chance nous avons quand même de vivre sans incertitude, sinon de savoir que tout est sous contrôle. C'est incroyable de réaliser que nous ne connaissons pas l'agression.
7: Pour le moment.
6: Pour le moment, oui. Vous faites quoi ce soir ?
7: Manger avec ma femme, et toi ?
6: On est mercredi, je vais au parc d'attractions. Bonne soirée alors.
7: Bonne soirée.
0: Ce voisin est bien gentil, mais terriblement pauvre en conversation. Il voit sa femme, en train de coudre une veste chaude pour l'hiver qui s'annonce. Il l'enlace depuis son dos. Elle sourit.
8: On pourra l'offrir à ta mère pour son anniversaire.
2: Elle va adorer. Tout ce qui est veste artisanale, originale, elle en demande.
8: C'est quoi ce bout de papier dans ta poche? À part tes clés, tu n'as jamais d'affaires sur toi.
2: Oui, chérie, je dois te parler de quelque chose.
0: Il lui explique son projet. Elle écoute, comprend, ne juge pas. Elle le connaît. Elle l'a épousé pour cela.
8: Tu t'y rends ce week-end. Durant ce week-end, j'irai chez ma grand-mère. Dimanche, quand je rentrerai, tout doit avoir disparu.
2: Bien sûr, mon cœur. Fais-moi confiance.
8: Bien entendu. Tu sais qu'à part elle et toi, j'ai confiance en personne.
0: Le vendredi soir arrive. Au bout de plusieurs journées, se ressemblant dans leurs traînées blanches. Il se rend dans la ruelle indiquée sur le papier. Une main lui tend le DVD. Une poignée d'argent le remplace entre ses doigts. La main disparaît, tandis que celle qui tient le DVD l'enfouit immédiatement dans son manteau. Son détenteur s'empresse de disparaître. Sitôt arrivé chez lui, il déchire le papier en petits morceaux, jeté ensuite à la poubelle. Il ne peut réfréner un grand accès de joie. Enfin du renouveau! Le film s'appelle Pavane. L'histoire, comme il est écrit sur la jaquette arrière, raconte trois personnes solitaires travaillant dans le même magasin, se rencontrant et découvrant les liens amoureux. Ça changera drastiquement des programmations habituelles. Alors, dans le noir, il lance le DVD, à bas volume, mais avec un grand sourire aux lèvres. Durant 1h53, il n'aura peur de rien. Il range le DVD dans sa boîte de nuit. Il s'endort, malgré la nervosité. Au bout de quelques heures, son téléphone fixe sonne. On l'appelle. Son cœur cesse de battre quelques secondes. Son patron est à l'autre bout de l'appareil et lui demande de venir à la première heure. Dans son bureau, on peut voir un grand hôtel se dresser fièrement, juste derrière le siège du patron. Celui-ci mâchouille son stylo, sacrément embarrassé.
9: Cela me surprend tellement de vous.
2: De quoi, monsieur? J'ai raté un plat?
9: Pas du tout. Vous savez que vous êtes parfait dans votre domaine.
2: Alors, qu'est-ce qui vous surprend?
9: Qu'il y ait des choses à vous reprocher.
2: Quelles choses?
9: Hier, on a constaté que vous n'aviez pas parlé au serveur en lui tendant les desserts.
2: Et alors?
9: Ce n'est pas très avenant, niveau sociabilité. Vous ne trouvez pas?
2: Je lui parlerai davantage si vous le souhaitez.
9: Non, on va devoir en rester là. Nous allons nous passer de vos services.
0: L'absurdité l'empêche de recevoir la nouvelle.
2: Mon travail est parfait, mais parce que je n'ai pas parlé au serveur en lui tendant un seul plat, je suis viré.
9: Oui, voilà.
2: C'est hautement improbable. Je peux voir un autre responsable?
9: Vous savez combien de temps et entre combien de mains cela peut passer, si jamais le parcours n'est pas abrégé avant.
2: Mais enfin, monsieur, on se connaît depuis longtemps. Vous savez que je suis au-dessus de tout soupçon.
9: Je le le croyez aussi.
10: Il fait enfin le lien avec son acte de la veille.
2: Vous êtes au courant ?
9: De quoi ?
2: De ce que j'ai fait.
9: Oui, c'est bien pour ça que vous êtes congédié. Je viens d'ailleurs de vous l'expliquer.
2: Non, je voulais dire...
9: Écoutez, je peux vous révéler quelque chose ? Ça m'aidera à ne pas éprouver trop de remords au sujet de cette histoire. Et vous n'êtes pas en mesure de m'intimider.
10: Il ne répond rien. Tout ceci dépasse son entendement. Le patron se penche vers lui.
9: Je possède un film pornographique. Vous verriez le visage de cette fille.
10: Il se renfonce dans son siège. Notre protagoniste ne sait absolument pas comment y réagir.
9: Vous trouverez votre dernier salaire au même endroit que d'habitude. Par contre, ne soyez plus sur les lieux lorsqu'ils seront là. Cela risque de les désappointer.
10: Il ressort de cet entretien déboussolé. Ça veut dire quoi, ne plus avoir de travail ? Il ne connaît que ça depuis qu'il en a l'âge autorisé. Qu'est-ce qu'il doit faire ?
2: Décidément, les hommes reviennent bel et bien toujours à leur chambre chez leur mère.
10: Il emprunte le métro. Tape le digicode de l'appartement de sa mère. Préfère passer par les escaliers. Lorsqu'il toque à la porte, c'est son père qui lui ouvre. Il recule immédiatement. Cela fait des années qu'il n'avait plus revu son père. Lui qui travaillait pour des missions politiques, loin de la ville.
2: Papa ? Qu'est-ce que tu fais ici ?
11: On m'a prévenu que quelque chose d'inhabituel s'était produit. Un imprévu dans le plan.
2: Le plan ?
11: Regarde autour de toi. Tu ne vois rien ?
10: Il parcourt les pièces. Tout est bien rangé. Tout est là, sauf la maîtresse des lieux.
2: Maman s'est absentée ?
11: Ta mère est absente, oui.
10: L'aplomb de la phrase lui matraque la tête.
2: Où est-elle ?
11: Je ne sais pas, fils.
10: Il s'assoit sur un canapé et s'allume un cigare.
2: Mais c'est pas possible ! Elle a disparu, comme ça ?
11: Comme ça, c'est vite dit.
2: Mais elle n'a rien fait de mal !
11: Qu'est-ce que tu en sais ? Tu as déduit un peu trop vite que cet appartement était bien rangé. Tu étais déjà comme ça, enfant. Tu tires des conclusions trop vite.
10: Il revisite la pièce, avec cette fois bien plus d'angoisse.
2: Maman ! Maman ! T'es où ?
11: Affronte, fils. On récolte ce que l'on sème.
2: N'arrête !
10: Sur le coup de l'énervement, qu'il réfrène aussitôt, il ouvre brutalement la buanderie de sa mère. Avec la violence qui secoue le meuble, il voit tomber un sac plastique et se déchirer. Il remarque immédiatement un bleu très caractéristique. Il s'agenouille, ouvre le sac. Il découvre un jean et une perruque arborant la coiffure du coq, celle qui laisse du volume au-dessus du front.
2: Maman faisait ça ?
10: Il revient vers l'accueil de l'appartement.
2: Tu savais qu'elle s'habillait comme...
11: Ta mère cache bien mieux les choses que toi, fils. Normal, c'est une femme.
2: Mais tu vas bien jouer avec tes relations pour savoir où elle est, non ?
11: Il arrivera ce qui doit arriver.
2: Mon parent saura peut-être quelque chose.
10: Il attrape brutalement son manteau et quitte précipitamment l'appartement. Il prend le premier métro, puis le premier bus. Direction la campagne périphérique. Il force la porte et rentre dans sa chambre, alors que l'exploitation agricole a déjà largement commencé ses travaux. Il n'y trouve, une fois de plus, personne. Juste une radio aux fréquences brouillées. Il prend le temps de s'asseoir, déterminé à l'attendre, ici, à l'abri, provisoirement. La découverte des affaires de sa mère le trouble profondément. Pourquoi ce secret ? Elle leur disait toujours que rien ne lui plaisait plus que le fait main, la sobriété, le sentiment d'appartenance, alors que le vestimentaire était toute sa vie. Qu'est-ce qui devient vrai ? Qu'est-ce qui devient faux ? Il veut dormir. Il ne peut pas. Il veut entendre sa femme. Il ne peut pas. Il veut manger. Il ne peut pas.

0: l'exploitation agricole est devenue bien silencieuse. Le parrain ouvre lentement et manque de tomber sur la marche. Ses yeux louchent, sa bouche est grande ouverte, et l'entièreté de son corps est marquée par des bleus et autres taches de sang. Ses habits clairs sont désormais rouges, et marcher semble n'être plus qu'un effort contre la gravité.
1: Parrain ? Qu'est-ce qui s'est passé ?
0: Il ne lui répond pas. Il s'écroule au sol, évanoui. Le protagoniste se précipite vers lui et le porte sur son canapé. Il lui éponge immédiatement le front avec de l'eau froide. Il lave ses vêtements, les lui ouvre pour faciliter sa respiration. Bien là, mais vacillante.
1: Qu'est-ce que j'ai fait ?

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